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1: Eh hey, patron ?
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2: Hey, Bouscapé, où t'en es pour les gonzesses? 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